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1: Cooperativa, 10, 14 minutos. 10, 14 minutos.